0: de PC, pour réactiver 464 de communication.
1: Une info 264 et noter que la compagnie d'alarme n'a pas réussi à rejoindre aucun responsable.
0: Le 264
1: Le 264

Sestral pour le 4027-4027 rue Jean Talon Est, territoire de la caserne 9 Saint-Michel, le 89-10-02.

0: Pour le système d'alarme déclenché par la piste de travaux pour le début du 22.
1: 10h44 pour le 420.

0: pas avoir 20 minutes, 273, et différents mentionnés, là, c'est le poteau derrière l'adresse, jusqu'à sa ligne de bâtiment.
1: 273,
0: c'est ça. 14h23, 273.